voici le défi de ce sommet. Le moment est venu pour les deux continents de tenir un discours de vérité, de franchise et de transparence en assumant chacun ses responsabilités. Nous devons être...

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1: Sans problème.
0: OK, to tiki na à part ça, situation ya République ça na nous mise au point ozumu na onde ni.
1: Bon, situation ya mboka sur le plan politique ben institution yo so en marche. Et puis il y a le fonctionnement de l'État pour le moment. Et seulement du point de vue sécuritaire, ezakaka nos gouvernements na ba autorité na biso, ils doivent un peu encore faire encore un peu d'efforts pour na au état de criminalité urbaine. Et ça la un peu en rétention parce qu'on a toujours des plaintes, il y a ba marama ba kuluna, on a toujours parfois des plaintes. Il y a Batu Oyo Bazo, au Baza Braqué. Bon, néanmoins, nos autorités font dans leur possible pour qu'il y ait un climat de sécurité, de sérénité. Mais ça n'empêche aussi que Bam Mekana nous pèse un tonus dans le domaine. Wana.
0: Donc, ce que je peux dire, quand on avait notre ministre Nani à Justice Mutamba, criminalité et diminuée. Mais moi, ma casse dans la série Oyo. Nébité, Isaac Osala Nini, parce que ou bien ministre de la justice, ou bien Osala, t'es un ministre intérieur à Osala Likamute, ou bien qu'est-ce qu'on peut dire ça, yo, ou Olobinin?
1: Bon, en fait, Olobi m'a rambo embellé à la fois dans une même phrase. Bon, dans le poto, dans le barak, la critique est aisée, mais l'art est difficile. Donc, moi, je ne sais pas directement que ça a un jugement sur évaluation d'un travail à l'actuel ministre. Mais comme tu as évoqué, Likamoya, ministre honoraire Mutamba, on peut dire qu'à son époque, il y avait quand même assez de rigueur. Parce que tout le monde a que c'est la même personne, Oyo. Bakanga qui n'est pas pioché Penae, on ne sait pas de quelle manière, Bazobima, et quand il est sorti, on dit que ça a la chose, mais comment on va maintenant ça à la cale? Donc, si on peut aussi tirer un peu un exemple sur le fonctionnement de la prédécesseur Naïe, ou Azala qui est un peu avant, si on peut le dire aussi comme ça, ça pouvait être, ça pouvait aussi nous inspirer. Parce que, au moment où on a, dans ce domaine-là, c'est la rigueur. Quand tu es dans la photo, tu peux être là, à tous les gens, il y a un trampé, mais tu as seulement peur de l'étobique. Et, ah, bah, tu as une amende. Parce que la rigueur est là pour rétablir encore l'autorité de l'État. Parce que le criminel doit savoir que et l'État a zali. Bon, mais tu vois que avec tous ces gens, ils font ça au-delà même, c'est plus que même à l'époque de Far West, où il n'y avait pas la loi, il n'y avait pas de foi. Alors, pour être encore bref, c'est question que l'actuel ministre puisse vraiment mettre de la rigueur encore. Comme on a dit, dur à l'aide de l'ex. Et c'est en ce moment-là qu'on pourra quand même vivre en sérénité.
0: Donc, sur la salle d'analyse, tu peux dire que l'absence est à l'été dans la carte en Bokawana, parce que ce qui l'État a aussi manifesté, donc c'est l'absence de l'État dans la Bokawana, c'est ce qu'on peut dire dans grosso modo.
1: Non, l'État est absenté parce que les institutions sont en place. Nous avons les trois pouvoirs. Nous avons les pouvoirs judiciaires, nous avons les pouvoirs législatifs et nous avons les pouvoirs exécutifs. Donc, si déjà d'emblée, il y a l'existence de ces trois pouvoirs, l'État est là. Mais maintenant, les problèmes qui se posent, ça veut dire que l'État doit encore s'imposer. Au moins, s'imposer dans le sens que, pour l'Aksakena, c'est moi qui est là. Et ça, le voilà, papa, c'est un acte. Parce qu'il y a un bandeau comme ça, c'est papa, c'est un. Comme tu as voulu, si je dois faire un raisonnement par analogie, et ça, voilà, Nanda ou papa Azali, ça c'est autre chose. Mais Nanda ou papa Azali, mais peut-être que le papa est peut-être très gentil. Peut-être que le papa Aza, papa Oyo, qui n'est pas discipliné dans la bananaï. Ou on voit parfois dans la bananaï comme sous pas dans la papa. Maintenant, moi je peux dire que l'État est bel et bien là, dans la nation congolaise. Mais c'est seulement question qu'il faut vraiment encore de la rigueur. C'est ça.
0: Donc, ce que je peux dire, donc, l'État à Aza, na rigueur makasité mais dernièrement tout monaki ministre d'intérêt à babenga ki pona ba interpeller pour la situation là mais tu éviter ce qui a dû ba décision ni yo au ko ça l'analyse là du parce que les babenga ki et cela qui pona c'est problème bien insécurité dans la République démocratique surtout na Kinshasa yo olobini place wana.
1: Non mais c'est normal parce que on doit comme j'ai déjà dit dans une des émissions précédentes que nous devons maintenant aspirer à la culture du résultat. Parce que si, par exemple, on a un ministère de l'Intérieur, donc c'est l'exécutif. Donc c'est l'organe qui exécute les lois qui ont été votées dans les législatifs. Ça veut dire que c'est un lobby que non, la loi est là, on te dit que non. Pour Mbeba O et Tumbuno et Zaboué. Mais maintenant, si, par exemple, qu'on comprend que les mêmes mesures n'arrivent pas à être appliquées ou à être exécutées, il y a de quoi que le ministre de l'Intérieur soit convoqué. Donc, ça, ce n'est pas. Et ça, il n'est pas une nouveauté parce que et ça, il est marqué partout. Tout le monde a même entendu la mission en abuso. Tu as un patron, mais par exemple, ceux qui rendent mal, et ça, selon la norme, ou bien selon l'étiquette, il peut t'appeler pour n'avoir pas qu'est-ce qui ne va pas. Peut-être que méthode de travail, et ça, peut-être que tu n'es pas bien dans ta peau. Il y a beaucoup de paramètres. Eux, ils ça là que. Deadline ou bien bah, objectif est atteinté. Donc, c'est pour cela que, en tout état de cause, le ministre de l'Intérieur doit s'expliquer auprès des institutions, bien auprès des instances compétentes, pour n'arrêter pas qu'est-ce qui se passe et qu'est-ce qui fait que ça ne va pas au niveau de la sécurité, que ça ne va pas au niveau de la criminalité. Donc, au moment où c'est normal.
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0: 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lendemain d'autres choses à contredire ma kambouya est-ce que c'est normal est-ce que ce sont ils prennent les Congolais comme des imbéciles ou bien quoi je ne sais pas comment on peut analyser ça na pécio parole
1: bon c'est pas question que les Congolais comme des imbéciles parce qu'eux-mêmes ne sont pas les maîtres de leurs décisions. Eux, ce sont des gens qui reçoivent un agenda ou bien un carnet de charges à exécuter. Mais c'est au peuple congolais à comprendre la problématique réelle. Il y a guerre aux arts pour se passer. Pour comprendre que tous ces gens qui se disent aujourd'hui que il y a M23 bien AFC, ce ne sont que des marionnettes. Donc, ça veut dire que le peuple, la seule chose que le peuple congolais peut faire, c'est soit s'en moquer, namaloba azoloba, ou peut-être que ne pas prendre ça tellement en considération. Parce qu'en réalité, ce ne sont pas des leaders. Donc, ils n'ont pas la masse derrière eux, ils n'ont pas non plus les idéologies avec eux. Donc, ce ne sont pas vraiment des gens à prendre en considération.
0: Ok, c'est pas les gens prendre en considération. Tomoni mouvement ainsi que Bimi c'est 64. Qu'est-ce que tu peux en dire un peu sur cette définition là pour l'article 64? Est-ce que Bato Bazo Bimi ça article là, il comprend au moins cet article, ce qu'il dit là dedans? Parce que Bako Kenega dans ce sens, moi je crois que c'est pour cela que je dis que ces gens là, est-ce que ils prennent les gens comme les gens qui réfléchissent pas ou bien nous sommes comme des moutons quand on te parle quelque chose, tu acceptes directement? N'a pas sur parole.
1: Bon, en fait, honnêtement parlant, j'ai essayé un peu de comprendre qu'est-ce qui se passe dans le chef de ces mouvements, parce que c'est, on peut même pas appeler ça un mouvement, mais c'est une plateforme en fait. Donc, ce sont des gens qui se sont entendus pour faire une coalition, voilà le mot, le terme politique, pour pouvoir faire une action. Donc, en vrai dire, ce sont des gens qui sont à la recherche du pouvoir. Et ce sont parfois des gens qui sont, comme on dit, en termes politiques, ils cherchent une récupération politique. Mais à vrai dire, ils ne comprennent pas pourquoi est-ce que la Constitution doit être changée. Donc ça veut dire que quand on n'a même pas compris pourquoi est-ce que cette Constitution ne doit pas être amendée, et on va maintenant faire une coalition. Ça veut dire qu'on n'a pas compris le bien fondé de l'avancement de la République ou bien du bon fonctionnement des institutions de la République. Bon, nous sommes en démocratie, on ne va pas tellement aussi les en vouloir, mais c'est seulement qu'ils doivent être conscients de ce qu'ils sont en train maintenant de faire, parce que les conséquences sont là. Et les retombées sont aussi là. Mais, oui.
0: Mais alors, quand tu parles de ça, alors parce que jadis, Sang avait, quand on l'avait posé la question, il voulait changer la constitution. Il disait bien que quand je serai le président de la République, il a proclamé, si c'est 75 articles comme ça, les mêmes personnes, aujourd'hui, il dit que la constitution ne peut pas tourner, c'est sacré. Et je trouve ça normal.
1: Non, mais cela prouve à suffisance. Donc, je vais revenir encore à ce que j'ai dit, parce que c'est-à-dire que c'est la même personne qui se contredit. Donc, déjà, quand on est dans une contradiction avec son propre discours, donc on n'est plus crédible. On est plus crédible. Donc, il faut plutôt voir que c'est plus une course à la recherche du pouvoir. Mais ce n'est pas une plateforme qui est créée pour l'intérêt de la nation.
0: Ils disent que c'est, comme tu dis bien, que c'est une course créée pour course au pouvoir. Mais il y a un problème aussi qui s'oppose. Parce que les gens là, ils croient que le peuple congolais, ils sont derrière eux. Mais en réalité, ils ne sont pas derrière eux. Parce que quand on parle de tout ça, on voit Kabound. On vient de faire des révélations sur Kabound, qu'il travaille avec Kabila. Et tout ce qu'on parle de Kabila, les Congolais rejettent ça automatiquement. Et ils se rendent compte de cette situation ou bien ils essaient un peu de sonder l'opinion. Donc, je me pose beaucoup de questions sur cette comportement, leur manière de voir, leur manière de parler, parce qu'un homme politique, il est là, et c'est un leader, c'est celui qui imprime ses idées sur la masse. Mais ils n'arrivent pas à imprimer leurs idées sur la masse. Qu'est-ce qu'ils vont faire? Qu'est-ce qu'ils cherchent de faire? Je me pose des questions. Qu'est-ce que toi, tu penses par là?
1: Bon, moi, je pense que cette fois-ci, au lieu de lancer la balle aux politiciens, je vais maintenant lancer la balle au peuple congolais. Ça veut dire que le peuple congolais doit avoir maintenant une certaine maturité pour pouvoir lire les signes des temps et puis pour lire les scénarios politiques. Vous voyez? Parce qu'on doit maintenant arriver à un niveau parce que on ne doit plus encore se faire manipuler. Donc, une éducation civique s'impose pour comprendre comment est-ce que les institutions fonctionnent et pourquoi on crée un parti politique. C'est quoi le but qu'on crée maintenant un parti politique? Et quand un parti politique a été créé, toi qui es derrière ces partis politiques, tu dois aussi savoir pourquoi tu es derrière ces partis politiques. Donc, tu vois que c'est plus, moi, je veux plus m'adresser à la peuple, au peuple, je m'excuse au peuple, qui est le souverain primaire. Alors, parce que sans le peuple, le politicien n'est pas là. Alors, et vice-versa aussi. Alors, nous devons, donc, c'est-à-dire le peuple congolais doit avoir maintenant une maturité telle qu'on puisse maintenant comprendre qu'est-ce qui se passe.
0: Allô?
1: Oui, allô, oui.
0: Ah ouais. Je t'écoute. Oui. Alors, les problèmes qui se posent maintenant pour leur mouvement, là, cette plateforme-là, C64-là, tu crois vraiment qu'ils vont progresser parce qu'on a omis un nom, le nom de Kabila, ils ont caché le nom de Kabila parce que selon mes recherches, je suis savoir que c'est Kabila qui fournit tout, qui donne l'argent, qui fait nécessairement pour ça avec Moïse Katoum, quelque chose comme ça. Et ils se disent, voilà, qu'on est des opposés, veulent changer le pouvoir. Mais pourquoi ils cachent Kabila qui est derrière ça?
1: Bon, ça c'est aussi la mauvaise foi. C'est pour cela que je dis que ces gens-là n'ont pas un souci du peuple. Parce que Kabila a mis ce pays-là pendant 18 ans à genoux. Kabila n'a pas fait avancer l'économie de ces pays. Kabila n'a pas su assurer l'intégrité territoriale de ces pays. Kabila n'a pas su, par exemple, faire atteindre le niveau d'éducation des gens à un certain niveau. Kabila n'a pas pu refaire l'autosuffisance alimentaire. Mais maintenant, avec tout ça, pourquoi être derrière une personne comme ça? Nous sommes en démocratie. Si Kabila pense que c'est un Congolais, il peut faire son parti politique. Il peut peut-être penser, peut-être... Bon, de toutes les façons, il a déjà fait ses mandats. Il n'est plus éligible, c'est ça. Mais à tous ces politiciens qui se laissent manipuler par Kabila, c'est vraiment déplorable. Donc c'est pour cela que je vais revenir à ce que j'ai dit à la première question, que ce ne sont pas des gens qui sont animés de bonne foi, et ce sont en fait des ennemis du peuple congolais. Parce que quand on aime son pays, quand on a l'amour de sa patrie, on se laisse pas manipuler par beaucoup de gens, pas par n'importe qui.
0: Okay,
1: bon, le reste là, les Kabound, Fayoul, ce sont les fils du pays. Mais le problème est qu'il ne faut pas que ce soit Kabila qui soit derrière.
0: Quand on dit déjà de Kabound, Fayoul, Kabound, on sait déjà qu'il est congolais à 100%, mais Fayoul déjà, il y a des questions qui se posent. Il y a une partie qui ont dit qu'il est un peu sénégalais, quoi. Bon, Moïse Nakatoum, il n'en parle même pas. Matata Mponyo n'en parle même pas. Donc, tu vois que la plupart de ces gens-là ne sont pas vraiment des Congolais à des pères et des mères. Bon, la question, moi, je me pose, que quand on va changer maintenant, pourquoi ils ne cherchent pas à changer la constitution? Pourquoi ils ont déjà changé la constitution? Ils n'ont rien à dire parce que la 80% de la population congolaise, ils ont besoin de cette quoi. Elles imposent. Ils disent qu'ils ne peuvent pas changer la constitution. Ils sont qui devant la population congolaise? Je me pose des questions. Quel courage avec l'autre là, en Mbongo. Je ne sais pas s'il est prêtre ou bien quoi. Ben, je ne sais pas, étant que peuple congolais, qu'est-ce qu'il t'en dit?
1: Mais c'est des ignorants, en fait. Hein. Je m'excuse avec tout le respect que j'ai pour leurs études faites et les diplômes et les titres qu'ils ont. Je pense que c'est vraiment déplorable. Hein. Parce que, d'abord, la Constitution, c'est quoi? C'est la loi fondamentale. Donc, toutes les lois qui régissent une nation, je m'excuse, sont regroupées dans la Constitution. Donc, ça veut dire que la Constitution de chaque pays peut être modifiée à n'importe quel moment. Même dans le droit, on dit que la loi, elle n'est pas immuable. Donc, par exemple, que si on estime que cette Constitution peut être changée pour le développement du pays, pourquoi pas? Si cette constitution peut être changée pour assurer l'intégrité territoriale, pourquoi pas? Alors, tu vois que ceux-là qui pensent que changer ou modifier la constitution est une récupération politique, ce sont des ennemis du peuple congolais.
0: Ok.
1: Oui, non, j'en ai fini.
0: Bon, parlons maintenant de ce mouvement-là, FCC, quoi, parce que j'ai envie encore les contreparties des mouvements, l'autre là qui a fait C4 qui dit 4 langues nationales.
1: C64.
0: Non, il y a C64, il y a aussi C4. C4 aussi.
1: Il y a aussi C4.
0: Bon, qu'est-ce que tu crois sur C4-là? C'est pour contre-attaquer sur les C64 ou bien c'est pour chercher un équilibre pour que tout le monde parle de la Constitution, quoi, tout le monde, tout autour de la Constitution. Qu'est-ce que tu en penses? Cette idée-là, ça vient de Kabuya, je crois bien. C'est Kabuya. C'est qui encore?
1: Oui, mais quand on crée un mouvement ou bien quand on crée un parti politique, on doit d'abord dévoiler son projet de société. Parce qu'on doit comprendre c'est quelle idéologie, c'est quelles valeurs qui dépendent, quelles sont leurs opinions. Parce qu'ils doivent d'abord présenter leur projet de société à la nation, et c'est la nation qui pourra maintenant voir, et le peuple, plutôt le souverain primaire, qui pourra maintenant voir si ces opinions ou ces idées sont en faveur du peuple, ou bien si ça peut contribuer à quelque chose. Donc c'est-à-dire qu'avant qu'on puisse répondre à cette question, ils doivent quand même clarifier ou bien rendre leur projet de société public.
0: Je crois que c'est Kabuya, quand on parle de Kabuya, c'est IDPS, hein, c'est quelque chose d'igno sacré. Hein, je ne sais pas si c'est quoi, c'est clair pour ça. Alors, qu'est-ce que tu en penses maintenant pour le nouvel gouvernement qui dit qu'on va sortir? Est-ce que tu crois que, parce qu'on a toujours parlé que notre gouvernement, c'est un gouvernement budgétaire, il consomme beaucoup de l'argent. Et qu'est-ce que tu en penses? Cet gouvernement doit être des combien de ministres pour faire quoi? Parce que pourquoi tu vas changer?
1: Bon, nous devons maintenant essayer un peu d'éliminer tout ce qui est budgétivore. Donc, tout ce qui consomme inutilement le budget du trésor public. Parce que d'abord, le pays est en guerre. Donc, ça veut dire que quand un pays est en guerre, nous avons une économie d'exception. Donc, ça veut dire que partout où on peut estimer qu'on peut réduire les frais, ça, ce n'est pas un problème. Ça peut être sur le nombre de gardes-corps qu'un ministre a, ça peut être sur le nombre de voitures qui doivent l'escorter. Donc, tout ça, ce sont des frais. Donc, si on peut estimer qu'il y a des frais qu'on peut réduire, ou même le nombre de la composition, ça ira toujours pour le mieux.
0: Qu'est-ce que tu en penses maintenant avec la coopération États-Unis République démocratique du Congo. Il y a des avantages ou il y a des inconvénients? Tu sais un peu de relater quelques avantages et quelques inconvénients. Parce que tout le monde dit que voilà, on a vendu la République démocratique du Congo aux Américains. Est-ce que tu crois que c'est réel ou bien c'est une imagination? Les gens cherchent des raisons pour...
1: Bon, moi je pense que en dehors de tout ce qui peut être spéculation, nous devons quand même se dire d'abord que le Congo est un État souverain et nous sommes quand même suffisamment mûrs pour pouvoir négocier avec beaucoup de maturité avec nos partenaires. Bon, nous ne devons pas voir les Américains comme des profiteurs parce que à la base, ce sont d'avoir nos partenaires parce que ils nous ont tendu la main, on les a aussi tendu la main. Mais maintenant, on doit maintenant essayer encore de voir est-ce que tous les clauses ou bien tous les accords qui sont stipulés dans les conventions ou dans les actes qu'on a faits, si ça profite vraiment au peuple congolais. Ça, c'est une question où on doit se poser ça vraiment objectivement. Parce que il ne faut pas que la souveraineté de la nation en pâtisse. Il ne faut pas que le développement de la nation en paye aussi le prix. Donc, c'est aussi question, c'est une question qu'on doit répondre vraiment avec beaucoup de prudence. Parce que vendre, c'est un gros mot. Bon, mais c'est seulement que les clauses qui ont été concluses doivent être claires et voir un peu si c'est, comme on dit, si ça peut, en fait, contribuer à la bonne santé de la nation, c'est tout.
0: Okay, on va parler un peu d'Ebola. Bon, on a trouvé encore les cas d'Ebola à l'est, là-bas, du Kwaba. Pourquoi je me suis posé la question, pourquoi cette virus-là, ça sort toujours de l'autre côté? Ça fait déjà 2 fois, 3 fois, mais comment on peut éradiquer ça? Et définitivement, on ne sait pas, parce que la fois passée, ça a créé un peu beaucoup de problèmes, il y avait beaucoup de morts, mais cette fois-ci, j'ai entendu parler que les Américains ne veulent plus que les Congolais passent aux États-Unis, aller pour les Coupes du Monde, il y a tout l'amalgame qui sort là-bas, mais il y a aussi, j'ai entendu qu'ils ont obligé un avion français de ne pas atterrir aux États-Unis, ils ont atterri au Canada pour faire évacuer cette Congolais-là. Et qu'est-ce que tu crois pour tous ces amalgames-là, toutes ces situations-là, comment on peut décortiquer ça?
1: Bon, moi je pense que les mêmes attitudes que certains États qui se disent entre guillemets puissants appliquent, moi je pense aussi que nous devons aussi appliquer. Parce que tu vois qu'ils ont atteint un niveau tellement élevé sur la défense des intérêts. Parce qu'ils se disent qu'il suffit seulement peut-être qu'un Congolais soit contaminé, qui se retrouve dans l'avion, il peut contaminer 10 000 personnes. Vous voyez? Donc c'est pour cela que nous aussi, nous devons aussi avoir cette culture-là. Que si, par exemple, on sent qu'il y a quelque chose qui peut être néfaste pour la santé publique, que nous puissions aussi intervenir par rapport à ça. Bon, les Américains, en fait, utilisent un peu leur suprématie pour pouvoir un peu, parce que c'est un peu disproportionné, parce que l'avion dont on a refusé l'atterrissage à cause d'une personne, c'est pas non plus la solution, parce que la personne-là pouvait être mise en quarantaine. Ces gens qui atterrissent pouvaient être examinés pour savoir. Mais vous savez combien ça coûte le détour que cet avion a fait? Combien ça coûte à la société de transport? C'est de l'argent. Donc, vous voyez que c'est un peu... Ça nous sert aussi de leçon pour que nous puissions avoir aussi une certaine rigueur dans nos services de santé aussi.
0: Ok, on est presque à la fin. Je te laisse alors, si tu as quelque chose à dire à notre public, tu peux parler. Je vais passer à une autre candidat qui est à Kinshasa.
1: Oui, en tout cas, je vais remercier nos fidèles auditeurs, tous ceux qui se donnent à la peine de nous écouter, de nous auditionner. En fait, nous sommes là pour nous conscientiser. Parce que nous devons vraiment arriver à un niveau où nous devons aimer notre pays. On n'est pas là pour critiquer, on n'est pas là pour aussi faire des éloges, mais nous restons un peu dans l'objectivité par rapport au développement. Donc, tous ceux qui sont avec nous, tous ceux qui nous écoutent, tous ceux qui sont de cœur avec nous, puissent aussi recevoir mes salutations.
0: Ok, au revoir, bon week-end, à la prochaine dimanche.
1: Réciproquement, merci beaucoup. Ouais.

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2: bon.
3: Protagoniste et non des moindres, le président Paul Kagame. Nicolas Normand, quelles sont ses motivations profondes? Est-ce que justement il veut aller jusqu'à la capitale de la RDC?
4: Cette question est importante. C'est l'acteur principal puisque c'est lui qui a déclenché le conflit, c'est lui qui a envahi le Congo RDC. Ses motivations, c'est de revoir, à mon avis, d'une manière ou d'une autre, les frontières établies par la conférence de Berlin en 1885, c'est-à-dire qu'il a une visée territoriale de prédation sur l'est de la RDC. Alors bien sûr, aujourd'hui, on ne peut plus changer les frontières aussi brutalement, même si Poutine essaye de le faire dans le cas de l'Ukraine. Donc il utilise un groupe qui est le M23, qui est complètement armé et aux ordres du Rwanda, et il veut une négociation entre Kinshasa et ce M23. Une négociation pour quoi faire? Pour que le M23, qui représente le Rwanda, ait une tutelle et administre cette zone pour le compte du Rwanda. Donc il veut en fait dominer cette région de l'est de la RDC à travers ce groupe armé. C'est clair. Et alors il met en avant des objectifs totalement mensongers qui sont la défense des Tutsis. Mais si on veut
3: défendre... il remonte à la guerre, enfin au génocide au Rwanda en disant que la RDC aide ou maintient des génocidaires dans son pays.
4: La RDC même persécuterait les Tutsis congolais. Seulement, en envoyant une milice composée de Tutsis, le M23, c'est pas le meilleur moyen de protéger les Tutsis localement, bien évidemment. D'autre part, son deuxième grief, c'est qu'il y a un groupe constitué de Hutus. Les Hutus, c'était les génocidaires en 94. Une partie de ces génocidaires se sont réfugiés au Congo en 94. Ils ont eu des enfants, probablement, qui forment aujourd'hui le groupe qui s'appelle FDLR. Et selon Kagame, ce groupe menacerait la sécurité du Rwanda.
3: Et ça, vous nous dites que c'est un prétexte?
4: Oui, c'est un prétexte.
1: Je crois que Boyoki raison ya Kagame, ce n'est pas Makamon soba kobete la bido, bato nyo soba zozala na ngambu ya... contre la République démocratique du Congo au bazali ko landa Kagame. Je crois que bit ya Kagame zali pona ko yiba pabile ya Congo ko sa la balkanisation, parce que en réalité Kagame soko tali Rwanda ezanango Kinshasa le kabo munene, donc soko azui région lokola Kivu, les deux Kivu là, Rwanda comme un pays moko munene ozane, puis il y a beaucoup de minéraux là, bomona ki makambo mwanga chuchu nengi bazala ki mwanga chuchu, Rwanda comme qui premier producteur ya cobalt, tout ça je crois que eza makambo oyo ba congolais ba koyi ko tirer attention. Voilà ce que le Rwanda nous cherche à trouver na kat Nabiso. Voilà ma situation oyo ba Rwanda bazali koloki la biso na kati ya République démocratique du Congo. 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Jean-Marc Kabund, je crois que azana sal dra parce que ba yeko ba dénoncer Jean-Marc Kabund na bah dénoncer Jean-Marc Kabound que durant toutes ces périodes là azalaki ko travailler na Kabila na ba réunion no so ba kende ki pour assassinat ya Félix Tshisekedi ba proche ya kendaka na bango na mouvement soki mouvement soki ni soko ensemble soki ni nani wana ba mouvement moko trouver je ne sais pas farfelu na ebiti soki bimaki wapi soki bimaki nini on disait ça banda kala l'air azaki na parlement za ko placer ba tout élément na en akati ya banini. Voilà tout le cas tout ça parce que Kabound vous connaissez Kabound à Kosara déjà Spence qui est Azali Chabier au Gazali Kassayen. Voilà tout cela, un menteur reste toujours un menteur ba toi bazaba to lokuta bolanda makambu ya Kabound. Je crois que azaro mona za makase ba ite ki force azwa ki azwa ki on a IDPS dolanda iboyoka.
0: Monsieur Nyakasa Mumba Josué et à mes côtés Monsieur Jonathan Kunda Matondo et Monsieur Jomery Poiti Ngoma. Nous tenons à fixer l'opinion tant nationale qu'internationale sur le pourquoi de notre désengagement sans remords aux côtés de notre ancien camarade de lutte, Monsieur Kabunda Kabundo Chama. Nous nous éloignons de Monsieur Kabunda Kabundo de la manière dont il s'est unilatéralement écarté de l'intuition forte à laquelle nous avions créé l'Alliance pour le changement. Nous affirmons avec fermeté.
1: Je m'excuse, soit Isam Alamouté, mais bon, mes grands coyotes.
0: Et sans complaisance, c'est que je un, nous réduisons complètement de porter leur frustration personnelle de M. Kabunda Kabound Jamal contre le chef de l'État, Son Excellence Félix-Antoine Tshisekedi Tshilombo. Et de continuer à faire notre combat politique, car le débat politique doit impérativement se reposer sur les idées. Deux, nous rejetons en bloc la stratégie suicidaire de M. Kabunda Kabound Jean-Marc de faire de l'Alliance pour les changements inexplicable.
1: Je crois que Bolani Kabound ya Kabound donc depuis lors Kabound azalaka mutumoko azako travailler contre la République même les Razakina IDPS même les bapesa qui porte neni poste ya vice ya parlement ceux qui vice personnalité na parlement Kabound il travaille toujours et puis ba ko ça révélation moko est très très capital na ba réunion nyonso bazo ki ndepona ko boma président de la République Kabound s'est présenté là. Moi je me pose la question, quelqu'un qui a resté avec toi tous les années ozo kindiko sala baba kambomoko na simanaye, ce qui montre que le peuple congolais na makamazala ki, parce que quand on doit l'histoire à Kabound na ndik bakanga ki azawo ke na présidence na revolver na yeba olinga kota tazo ningo kota ko menacer ba banano. Donc c'est une chance aussi na part ya président de la République ya kolongola Kabound na pembeni na ye Kabound ki ni musika azala ki danger moko éminent devant la président de la République démocratique du Congo. Soto comme dans la période, donc il était quand même capable à quoi battre. Voilà ma situation. Il y a Batunabino au Bozulanda. Alors, on a collégué sur un fichier, mon sous, c'est un très important. Ils allaient fichier à Batilukwebo. Batilukwebo, je crois que notre collègue, on a affiché mon sous, c'est très important. Ah ouais, ils ont affiché Oyo, il y a Batilukwebo. Batilukwebo, il y a un problème, moko sérieux, na kati ya nini na ye bande ko bolanda fichier oyo boyoka Batilukwebo pe makabu nini azali koloka ye pe susu ba mettre à l'écart
2: na partie ensemble avec des fonctions du président de son propre parti politique la FDC. Lisons d'abord, ensuite nous allons écouter les gens qui l'ont démis de ses fonctions. C'est le journaliste Stanis Boujakera qui partage l'information. Il dit: les collèges des fondateurs de l'Alliance des Forces démocratiques du Congo, AFDC, a officiellement désavoué son autorité morale. Le sénateur Modeste Batilukwebo, réunis ce mercredi à Kinshasa, ils ont exprimé par la voix du chef coutumier Otto Baizi, cofondateur et notable de la chefferie de Busanza dans le Rutshuru Nord Kivu, l'air plus ferme désapprobation face à la récente prise de position du sénateur sur la révision constitutionnelle. Ces déclarations jugées contraires à la ligne de l'Union sacrée de la nation ont été qualifiées de graves. Les sénateurs ayant notamment dénoncé l'ensemble de la classe politique congolaise comme irresponsable et immature. Voilà, et écoutons l'annonce de la dite décision. Toyoka.
5: FDC en sigle, réuni à Kinshasa ce mercredi 25 mars 2026. Attendu que le statut de l'AFDC dispose en son article 33, alinéa 2, je stipule, le collège des fondateurs siège valablement à la majorité simple de ses membres et prend ses décisions à la majorité absolue des suffrages exprimés. Attendu que l'AFDC est membre fondateur de l'Union sacrée de la nation, l'Union sacrée de la nation en sigle, et qu'à ce titre, elle peut aller à l'encontre d'une décision collégiale prise au sein de la plateforme. Vu l'option levée par le chef de l'État et entérinée par l'Union sacrée de la nation en ce qui concerne la nécessité de réviser la constitution de la RDC, je dis bien réviser. Vu la sortie médiatique du président national, le sénateur Modeste Bahati Lufwebo, du 4 avril 2026, à Kinshasa, prenant position contre les orientations stratégiques de l'Union sacrée de la nation, au nom du parti, sans l'accord préalable de ses organes statutaires et du climat de méfiance et d'inquiétude qui s'est suivi. Vu le refus de la dite précitée de revenir publiquement sur ses déclarations dans le respect de son engagement, ayant précédé la tenue du dernier congrès de l'AFDC du 15 mars 2026, qui lui a renouvelé la confiance de la base sous réserve que la dite précitée revienne sur ses propos controversés. Vu la gestion délétère.
1: Bon, je crois que vous avez écouté, vous avez entendu comment on a essayé un peu d'écarter Bahati Lufwebo déchis de ses fonctions. La première place, il y a fondateur, il y a parti politique naïe. Je crois que Bahati va agir en fonction, il y a analyse nabango, na conscience nabango et tout ça. Tous ces gens-là qu'on dit que voilà, Bazalek ou critiquer Kagame était, on a su que après bango que bango nous soit allé bapion à Kagame, tous au monde Bahati nous soit allé noter et puis j'ai entendu même que voilà Moïse Katumbi tinda kimbongo na ba c'est sang na ba na ba na wana suki combien 5 millions suki combien balé yango Kabila pe il avait envoyé l'argent balé yango voilà ces gens tous ces gens là ba osa ba parti politique ba osa ba parti politique ba za ko tiama kele les sont les hommes politiques. Moi je crois pas ce sont des hommes politiques, ce sont des aventuriers, ce sont des aventuriers parce que moi je peux pas accepter un homme politique oyo alobi likambulelo lobby à lobby contraire nango. Donc c'est quel homme politique? Donc vaut mieux que tu restes calme de ne pas répondre à cette situation qui est oloba contraire nango, parce que on dit que les paroles s'envolent, les écrits, mais pour dans le 21e siècle tout a changé parce que les paroles restent aussi. Donc donc de toute façon cette philosophie wana ya kalawana ezali écartée pour le moment parce que les paroles restent bazako sa nino. Moi je me pose des questions, batoko ba se sanga par nature ce type là Azali rebelle, mais par type ce type là il n'en paie rien. Donc c'est ce que moi je me pose des questions maintenant bazoko kanso ba katsate du fait ya ko s'afficher kaka na Kabila. En tout cas ils a désolé parce que tous les Congolais, tout Congolais ou Aïbi Congolais, soit une mentalité à ma Congolais, on peut tout dire aux Congolais, on peut injurer les Congolais, il peut être tribaliste quoi. Mais il y a un problème que on ne peut pas diviser les Congolais parce que il y a une mariage salama baba. Tous les Congolais, il est Congolais, donc au coup Congolais à Bali na Bandundu, à Bali na Yabandu na Bali na Équateur, donc ça va neveu partout. Au moins la famille Mokombasi, à Bali na Koto, à Bali na Koto. Comment tu peux diviser ces gens-là? Ils ont créé une sorte, il y a famille Moko élargie malgré ma différence na bango. Voilà ce qui est au Congolais, au Eza et loko amakasi ya ba Congolais. Donc cette situation là, ezali ko sala ki ba matabo kita bokuka ba Congolais. Bo sala nyoso bokuka ba Congolais. C'est là où, bah, toi, nous, on va avoir un problème, Moko. un peu sérieux yakusa yakutale yakusala. Voilà ma situation oyo isoleka na kati ya République démocratique du Congo. Alors on a collecté un fichier mususu oyo exemple susu très important oyo batwa sala qui marche na kati à Bruxelles, il y a les Rwandais là oyo azala ko na ta qui tenir ba Rwandais balobaki, il est sorti de son cachette pour la vérité boyo kama kambu Rwandais wana alobi. Bolanda ba de konangai situation ya République du Congo. Un Rwandais qui se dit congolais. Moi je me pose des questions, pourquoi un Rwandais peut se dire congolais? Bolanda, ba raison na ye ou apesaki.
6: Mesdames, messieurs, c'est moi, le Rwandais, qui a appris le français à la télévision. Je vous salue, vous, les Congolais, tous les Congolais. Les Congolais de Kivu, partout. Je ne peux pas. Mais je vais vous dire une chose. Comme je donne le soutien au Banyamulenge et les Tutsis du Nord et les Hutus du Nord, parce que ce sont les Rwandophones, nous parlons les mêmes langues, mais ils sont...
1: C'est la première chose à commettre erreur. Au Congo, il n'y a pas de Rwandophones. Chaque Congolais, chaque tribu congolais, a sa terre. Quand on parle des Congolais,

0: territoire azana territoire né on a des Kasaïens bazana na territoire à Kasaï, on a des gens de Bandundu bazana territoire à Bandundu, on a des gens de Kivu bazana territoire na bango Kivu baswahili. Donc les Chabiens ils ont leur territoire, tout ça, donc bazana ba territoire. On parle des Congolais, quand on parle un Congolais on voit sa territoire, on voit ma belle naye azako contribuer dans mon agrandir à Congo. C'est ça les Congolais. Et puis il y a un problème na bimisi intelligent na lingolo balikamo qui est très important na ba Congolais. La plupart des Congolais ne connaissent pas le Congo. La plupart des Congolais ne connaissent pas le Congo. Ça, je suis certain, il y a que les gens croyaient à l'époque que c'est Lubumbashi qui est le plus riche région à Yanini. Non, ils allaient région moko ba exploiter qui yango en avance. Et puis les Belges, quand ils ont exploité Lubumbashi, c'était en connivence parce qu'ils avaient prévu que côté Wana et Kangamina Zambie, il faut commencer par là. Il n'y a pas que le cuivre en Lubumbashi. Alors, moi, je vais vous dire, je vais vous surprendre. Il y a injustement, il y a cuivre na Kasai, il y a Kosakanali Soussouté. Il y a Kosakanali Soussouté, teneur Nango et le qui à Lubumbashi. Ça, les gens ne savaient pas ça. Et puis, bazana zinc, bazana cobalt, bazana diamant, bazana diamant. Non, il y a beaucoup de choses. Cobalt même à ciel ouvert. Ça, c'est une autre chose aussi. Ce qui est dans le Bazaïr, tenir, il y a Bazaïr. Bazaïr est basé sur toute série, il y a cuivre. Il y a beaucoup de cuivre dans Bazaïr. Les Congolais ne savent pas ça. C'est pour ça que les Congolais eux-mêmes ne connaissent pas les Congos. Na Bandundu n'en parle même pas. Il y a du fer, il y a tout na Kata Bandundu. Na Équateur, il y a l'or, il y a tout ça, il y a même le pétrole. Donc, na capitale à Kinshasa. Kinshasa, bien à Kinshasa, bat Congolais, ba Kinoa, Odoza, Kinoa, Kinoa, ba Ebi Soussou, non. Kinshasa, il vendit le pétrole. Et à Kinshasa, il y a l'or. À Kinshasa, il y a l'or, il y a encore quoi. Il y a aussi les diamants. Donc, les gens ne connaissent pas les Congos en réalité. Donc, ce sont des aveugles, parce que ça va pas, non, Congo, ils aiment, sauf que les lobes américains, c'est que je tire attention, y'a pas de nous, les lobes américains, basali, qu'au bunda, pour la basse à la partenaire, dans Congo, ce n'est pas pour rien. La Chine, s'il est devenue le grand puissance, parce que, na période na kabane na 18 ans il n'a fait que voler kakane ba contrat ou couteau na ba yo. Voilà c'est que les gens les Américains en veulent surtout na Kabila. Alors un Rwandais qui s'est dit que voilà il aime les Rwandais, mais non c'est il aime le Congo, mais ce n'est pas vrai. Pour s'il aime le Congo, pourquoi est-il le Congo? Il faut qu'il dise que je suis Rwandais, un point très à respecter tribunaire. Donc continuez
1: vos yoka. Les vrais Congolais comme vous, déjà je vous ai déjà dit, j'aime tous les Congolais. C'est pourquoi j'ai toujours ça. Alors, même vous parlez trop, moi je ne veux pas changer. Ce que je pense, ce que je dis, je suis toujours avec les Banyamulenge et les Tutsis du Nord.
0: Donc, il n'y a pas de Banyamulenge au Congo, il n'y a pas quoi. Tout ça, ce sont des mensonges. Le président de la Côte d'Ivoire a pouvoir. C'était une façon de parler. Tu as dit que Bayaki na nini na Banyamulenge, c'est une montagne. Ils allaient dans les Akutu, il y a tribu Mongoya Congolais. Donc, je crois que Bakamwana, ils akutamula, Nandengi et Longobanite. Voilà ma situation, Oyo. Bakongolais, Bayebi, Ninote. Voilà ma situation, Oyo. Dans un anino été. Alors na ko le kanabe tali solo ya M23 na mouvement ya sika oyo
1: e botami t-shirt oyo
0: botami sika o baza koloba soki C64. Donc tous ces trucs là ezana ngoba magouille, c'est toujours kagame mutwaza na sibanango. Alors to luka to tcha fichier oyo bande ko boyoka situation
2: ni ngizali. Mais c'est au botami. Bisonyo soto landi. Ce que je peux vous dire et que vous m'avez noté.
3: Ici, le C64 n'était qu'une nouvelle déclinaison politique d'un même projet déjà porté par l'AFC-M23, sauvant la RDC. Tout se lit dans les prises de parole de certaines figures de ces mouvements.
2: Nous avons ce qu'on appelle la convergence parallèle.
4: Nanga, c'est un Congolais. Il doit nous dire pourquoi il a pris des armes. Il a certainement des raisons.
5: Je ne condamne pas Corneille Nanga.
3: Même narration politique, remise en cause des institutions et l'appel à un dialogue dit inclusif impliquant les responsables de l'AFC M23.
6: Est-ce qu'il faut ouvrir les discussions politiques avec le M23 selon vous?
7: Justement, nous ne pouvons pas nous imaginer politique et vous pensez sans le M23.
3: D'abord, l'AFC M23
8: lance aujourd'hui un appel
7: de toutes les

0: les forces politiques.
1: Ensuite, sauvons la RDC.
2: Nous, de sauvons la RDC, nous recommandons qu'il y ait un dialogue.
1: Et aujourd'hui, le C64.
3: D'où sort la C64?
4: Est-ce que je vais dire que nous, on met M. Nangadé?
5: Alors, quand je comprends bien, la seule faiblesse oyo ba congolais bazalaki nango na kati ya politique congolais oyo et même biso na bechèque belé, je vais vous dire que c'était et là qu'on a bino bazo benga dialogue. Dialogue wana est fragilisé ba congolais. Je comprends parce qu'il fragilisé ba congolais. Un homme congolais c'est un type oyo aza un peu généré, alingara bitumba ta lingara problème ti. Ça c'est la nature d'un congolais alingara violence ti. Même o basala ko na ba violence comme alingara violence ti. Congolais aligni ko vivre ko profiter na vie. Alors ba dialogue do soubaye la kibiso ba makamu so ya ki façon ya ko combattre République démocratique, ba yebi faiblesse ya congolais surtout ki na dialogue a ko ndima bona boye. Voilà maintenant ba koutani na muto yo a sa comprendre bango azali politicien acharné bon meka boba balobaba bon matabo kita Félix aza politicien moko acharné à niveau moko saranaté. Il connaît bien la politique. Je crois que avec Félix Basuki bakosuka na bango ezali ya nini ke makamu na bango ya ba dialogue wana Félix aza kuna na katité. C'est ça oyo eloko ezo sala bango pasi mingi na situation wana. Voilà ma makambu oyo tukuki koloba to beta masolo ya République démocratique du Congo. 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Alors je dis au revoir à tous nos amis qui nous suivent à na kati ya dino. Voilà to continuer musique na biso. 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No, no, no.

0: croirai toujours, il s'appelle Espedas Rokobina. La décembre, le bon
1: la chose là.
2: Ototombe.

0: suis un artiste d'origine congolaise, artiste panafricain.
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premier ange sonna de la trompette. Il y eut grêle et feu brouillé de sang précipité sur la terre. Le tiers de la terre fut brûlé. Le tiers des arbres fut brûlé. Toute herbe fut brûlée.

deuxième ange sonna de la trompette. Et comme une grande montagne tout embrasée de feu fut jetée dans la mer, le tiers de la mer devint sang, et le tiers des créatures marines, âmes vives, périrent, et le tiers des navires fut

Le troisième ange sonna de la trompette et il tomba du ciel un astre immense qui flambait comme une torche. Il tomba sur le tiers des fleuves et sur les sources des eaux. Le nom de cette étoile se dit Absinthe et le tiers des eaux devint Absinthe. Et nombreux furent les âmes qui périrent par ces eaux tournées en amertume.

Le quatrième ange sonna de la trompette et le tiers du soleil fut frappé. Et le tiers de la lune et le tiers des étoiles, au point que d'un tiers ils s'obscurcirent et le jour d'un tiers de sa clarté. Et de même...

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